0: Ouais, c'est une lunette du vrai brand.
1: Bon.
0: Je vais mettre du vrai brand en fait.
1: Ça va prendre au revoir.